0: dérèglement climatique, c'est quelque chose qui s'accentue.
1: 气象专家表示，英国即便是在夏季，高于35摄氏度的气温也很少见。此前，英国的五月最高气温记录为 32.8 摄氏度，分别出现在1922年和1944年。英国卫生安全局已发布今年首个琥珀色健康警报，呼吁居民注意防暑。该警报级别仅次于最高级别的红色。近年来，气候变化导致英国频繁遭遇异常高温天气。2025年刚经历了史上最热一年。此外，在法国首都巴黎，24号当地也遭遇超过33摄氏度的罕见高温。法国气象局表示，近期该国多地气温飙升至30摄氏度以上，打破历史同期纪录。预计高温天气还将持续。
2: Ouais, je pense qu'on est déjà assez, enfin, on est très sensibilisés à ça, et nous, ça nous inquiète surtout au mois de mai d'avoir des grosses chaleurs comme ça.
3: Je rentrais à l'appart et une femme qui est tombée dans les pommes.
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